0: faltan para las 22. ¿Ha llegado el momento?
1: Sí, ha llegado.
0: Silencio.
1: Y música.
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